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0: Vous savez comment on dit en Sicile? Voilà, on dit cent'anni, ce qui signifie 100 ans. 100 ans de santé et de bonheur, c'est ce que je vous souhaite du fond du cœur. Est-ce que tout se passe bien? Allez, génial.
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Nous étions en 2002. Pour ceux qui étaient là dans cette salle, ces images vont vous rappeler de merveilleux souvenirs.

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petit programme musical que je vais vous proposer jusqu'à 22h en chansons françaises et portugaises. Nous aurons notre chanson folklorique, pour ne pas changer, et nos deux chansons à la suite ce soir, consacrées à un grand comédien et chanteur également. En parlant de comédien, oui, c'est le 79e Festival de Cannes. On s'écoutera de belles chansons, musique de film également d'ici 22h. Voilà, pour fêter ça, tous ensemble.

Allez, on débute sans plus tarder avec Bob Sinclair. Love Generation. Elle préfère l'amour en mer. C'est pas moi qui le dis. C'est Philippe Laville que l'on retrouvera tout de suite après. Et au petit bonheur, je veux du soleil. Nous en voulons. 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Il va bientôt revenir. Allez, ne vous inquiétez pas. 20h et 16 minutes.

soleil. Il y en a dans la radio, hein, dans votre radio antenne portugaise de Tours. Mais dehors, non, c'est pas pour maintenant. Hein. Et non plus pour demain. Ni pour vendredi, il y aura peut-être un peu plus d'éclaircies. Samedi, un petit peu plus encore d'éclaircies. Et dimanche, c'est reparti. Hein. Mais une bonne nouvelle quand même, d'ici mercredi prochain, tout de suite après, jeudi prochain, le beau temps revient. Hein. Bon, c'est ce que j'ai vu. Hein. Et puis avec des températures de saison. Voilà, bon, le printemps n'est pas encore terminé, hein, rassurez-vous. 20h25, là on va s'écouter le Conjunto Musical Santo. Ah ben, je vous le dirai tout de suite après, avec Luisina. J'adore cette chanson. Nous sommes tous ensemble. François, avec vous, jusqu'à 22h.

Vous avez dansé, frappé dans vos mains, avec ce groupe Conjunto Musical Santo André, avec Louisina. 20h29 minutes sur l'antenne du 90.9 FM, votre radio antenne portugaise, dans la région de Tours. Tout en douceur avec Jean-Jacques Lafont, avec ce géant de papier, et Dario Moreno nous emmènera à Rio. C'était l'année 1960. Souvenez-vous.

Un petit voyage du côté de Rio, c'était Dario Moreno. Là, on va s'écouter Antonio Rosa avec le Mens de Bigode. Et nous jouerons à la Marelle tous ensemble avec Nazaré Pereira.

La radio de toutes les musiques avec à l'instant Nazaré Pereira, La Marelle, d'excellents souvenirs. 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Là, on va s'écouter une chanteuse portugaise qui chante en français. Ça a été son tout premier succès avec Lio. Moi, amoureux solitaire, 20h42.

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C'était à l'instant Iran Costa avec ce titre Uma Rapidina Fosse Vosse V Gostar. Voilà, pardon pour la prononciation. 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Savez son importance quand même, hein. Comme chaque année, ils sont de nos côtés. 20h51, notre chanson folklorique. C'est maintenant avec ce titre que je vais essayer de vous prononcer. C'est une chanson folklorique portugaise, Ao Nosso Algarve. Tout de suite, et rien que pour vous, hein. Rien que pour vous.

C'était le pouvoir des fleurs. De Laurent Voulzy, 20h57 minutes, pour arriver aux informations de 21h. Là, je vais vous proposer une musique d'un film datant de 1952. Comme rôle principal, il y avait Brigitte Fossé, souvenez-vous. C'était en 1952, donc. On trouve cette musique d'un film, Jeux interdits, souvenez-vous, à la guitare, Narciso Yepes. Et voilà, et c'est pour vous, c'est maintenant.

Elle a également joué au cinéma dans ce film, dans ses films, dans le Toubib en 1979 et Tir groupé en 1982 et Un été d'enfer. Voilà, c'était Véronique Jeannot avec L'Aviateur, 21h19.

une chanson portugaise de ce chanteur. C'était Emmanuel. 21h25, là on va s'écouter une musique, chanson d'un film spécial soirée consacrée à ce festival de Cannes, 79e festival de Cannes. Ce soir on déroule un petit peu le tapis rouge en chanson. Là on va s'écouter donc Pour la peau d'un flic, Oscar Benton, Bensonhurst Blues. Et tout de suite après, nos deux chansons à la suite, consacrées à ce comédien, à ce chanteur. Mais je vous ai un petit peu renseigné tout à l'heure, on l'appelait André Rimbourg. Allez, Bourvil, tout de suite après, Oscar Benton.

0: chanson du film Pour la peau d'un flic, Oscar Benton, Bensoner's Blues. Tout pile, 21h30, je suis précis. Là, on va se retrouver avec une chanson, c'est extrait du film également, de Par la fenêtre, la rumba du pinceau. Eh oui, Bourville. Et tout de suite après, un autre titre. Vos deux chansons à la suite de Bourville ce soir.
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Musique du film Par la fenêtre avec Bourvil. On le dit souvent, la peinture à l'eau, c'est plus rigolo, et la peinture à l'huile, c'est plus difficile. Hein. C'est à vous de juger. Allez, on continue, on tout en tendresse. 1963. Là, c'était en 1947, hein, la rumba, du pinceau. Et là, la tendresse. On a tous besoin de la tendresse. Et surtout, avec Bourvil.

C'était vos deux chansons à la suite consacrées à Bourvil. Il est 21h37 sur l'antenne du 90.9 FM, votre radio, antenne portugaise dans la région de Tours. 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

C'était sa chanson sur sa drôle de vie, Véronique Sanson. 21h44, chanson française, chanson portugaise et quelques chansons musique de film juste à 22h. Comme celle que l'on va s'écouter tout de suite après avoir entendu Alain Barrière et Noël Cordier. Tu t'en vas. Allez, nous sommes ensemble jusqu'à 22h.

dans les années 70. Ce duo, Alain Barrière et Noël Cordier, Tu t'en vas. Il est 21h et pratiquement 50 minutes. Là, on va s'écouter une chanson d'un film où il y avait Sophie Marceau et Denise Gray. Souvenez-vous, La Boum, Reality, Richard Sanderson.

Un slow, quel slow. 1980, tout pile je crois, hein, c'est ça. Voilà, c'était la Boom avec Sophie Marceau, Denise Gray, et puis il y avait Claude Brasseur, si je me souviens bien. Allez, on va se quitter, il est pratiquement 21h55, on va se quitter avec les Bombocas. Et on se retrouve demain, si tout va bien, 20h, sur la même fréquence, 90.9 FM, la radio antenne portugaise dans la région de Tours. La radio, votre radio, de toutes les musiques. Passez une agréable soirée, un bon jour férié, demain c'est férié, hein. Et puis il y en a qui vont faire le pont, hein. Il y en a pas mal. Hein. Allez, profitez de la vie, et surtout n'oubliez pas, prenez bien soin de vous.

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